0: Tiens, je vais pas vous rajouter un VFA.
1: Et maintenant?
0: Ten fifteen on the X.
1: Copy, X is 10:15.